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1: Mamma mi s'appelle Nicole, elle a connu les dinosaures. Mamma mi s'appelle Nicole, et leur nom a couché dehors. Elle a connu personnellement les Rogers et les Fernands. Elle a connu les Jacquelines, les Léonzelles et Léontines. 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

s'appelait Bernadette. Ma mamie s'appelle Nicole, elle a épousé mon papy. Ma mamie s'appelle Nicole, et mon papy lui c'est Henri. Ensemble ils ont eu trois enfants, Patrick, Eric et Nathalie, qui ont joué avec les Christian, les Isabelle, les Pascal et les Sylvie. Les trois enfants se sont mariés, ensuite ils se sont reproduits. Et oui, les Sébastien sont arrivés, les Laetitia, les Jérémy, les Guillaume, les Manus et les Claire, les Ludovic et les Sandrine. Juste un peu avant les

Sur la plage d'Argelès, au pied du monolithe où se trouvait le camp, on peut lire ces mots. À la mémoire des républicains espagnols, internés lors de la retirada. Homme libre, souviens-toi. Non,